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1: En psaume 103, versets 1 à 3, le psalmiste dit « Que les hommes louent l'Éternel et en appréciation à Dieu, nous allons ouvrir la bouche et adorer le Seigneur pour sa bonté envers nous. » Ouvrons la bouche et adorons le Seigneur. Louons-le pour sa bonté, les grandes choses qu'il a faites pour nous. Au nom de Jésus, nous prions. Selon Philippiens 4, verset 13, qui dit « Je puis tout par celui qui me fortifie », nous allons toujours adorer le Seigneur pour sa force surabondante accordée à notre paix dans le Seigneur, pasteur W.F. Kumuyi. Prions le Seigneur, adorons-le. Exaltons-le pour ce qu'il fait dans la vie de l'homme de Dieu. Parlons au Seigneur. Au nom puissant de Jésus, nous prions. Proverbe 21, verset 1 dit, « Le cœur du roi est dans la main de l'Éternel comme un courant d'eau. Il l'incline partout où il veut. » Nous allons prier que le Seigneur contrôle les affaires de nos nations et qu'il dirige les cœurs de nos gouvernants à prendre de bonnes décisions. Prions le Seigneur. Parlons au Seigneur. Qui prend le contrôle de nos nations. Au nom de Jésus, nous prions. Âgés de 9, nous allons prier et demander au Seigneur d'apporter un puissant réveil à son Église et qu'il fasse que sa gloire remplisse toute la terre. Parlons au Seigneur. Qu'il réveille son Église et qu'il remplisse la terre de sa gloire. Au nom de Jésus, nous prions. Nous allons déclarer que les portes du séjour des morts ne prévalent point contre l'Église de Dieu. Parlons au Seigneur. Que les portes du séjour des morts ne prévalent jamais contre l'Église de Dieu. Parlons au Seigneur. Au nom de Jésus, nous prions. Deuxième Thessaloniciens 3:1. Nous allons prier demander que le Seigneur, que nous allons prier demander au Seigneur que ce mouvement de l'Évangile qui est disséqué ait libre cours de part toutes les nations et que le Seigneur accorde à son organisateur, pasteur W.F. Kumuyi, plus d'onction pour déclarer la parole. Prions le Seigneur. Au nom de Jésus, nous prions. Ésaïe 1, 27, nous allons prier que le Seigneur conserve, préserve et établisse, affermisse tous les convertis des programmes d'évangélisation de l'Église. Parlons au Seigneur. Au nom de Jésus, nous prions. Selon Josué 13:1, nous allons prier pour notre surintendant général, que sa vision ne faiblisse pas et que le Seigneur lui accorde, que le Seigneur le conduise à conquérir plus de territoire pour Christ. Prions le Seigneur. Au nom de Jésus, nous prions. Philippiens 4, 19 dit que mon Dieu pourvoira à tous vos besoins selon sa richesse avec gloire en Christ Jésus. Nous allons prier pour les provisions surabondantes de Dieu, pour l'Église de Dieu, pour nos familles et pour nos nations respectives. Prions le Seigneur. Oui, c'est l'heure d'apprécier le Seigneur pour avoir exaucé nos prières. Le Seigneur nous a exaucé, disons-lui merci pour ce qu'il a fait. Le Seigneur vous a exaucé. Répétez après moi, le Seigneur m'a exaucé. Je suis déjà béni. Les écluses des cieux sont ouvertes sur moi. Et ce soir, je verrai la main de Dieu dans ma vie. Vous êtes là? Où êtes-vous là-bas? Père, au nom de Jésus, nous te glorifions, nous bénissons ton nom ce soir. Tu es le Dieu d'amour, le Dieu de miséricorde, le Dieu de bonté, le Dieu des prodiges, de puissance et de miracles. Nous demandons ce soir, Seigneur, que tu ouvres les écluses des cieux, que tu confirmes la prière de ton peuple au nom de Jésus, que tu annules tout écrit contre quelqu'un ici ce soir au nom de Jésus, que tu effaces toutes les ténèbres et toutes les choses mauvaises que les méchants ont planté dans des vies ici ce soir au nom de Jésus. Fais de cette soirée une nuit de puissance, une grande nuit pour ton peuple, un temps de percée pour tout le monde ce soir au nom de Jésus. Exauce la prière de ton peuple. Fais beaucoup plus ce qui te demande ce soir. Confirme ta puissance dans chaque vie. Au nom puissant de Jésus, nous prions. Je vous bénis, asseyez-vous. Nous allons à Ésaïe 35. Ésaïe au chapitre 35. J'ai le verset 1. Le désert et le pays aride se réjouiront. Et la solitude s'égayera et fleurira comme un narcisse. Elle se couvrira de fleurs et tressaillera de joie avec chants d'allégresse et cris de triomphe. La gloire du Liban lui sera donnée. La magnificence du Carmel et de Saron, ils verront la gloire de l'Éternel. Nous verrons la gloire de l'Éternel. La magnificence de notre Dieu. 3. Fortifiez les mains languissante et affermissez les genoux qui chancellent. Dites à ceux qui ont le cœur troublé, prenez courage. Le Seigneur me dit de vous dire, prenez courage, ne craignez point. Voici votre Dieu. La vengeance viendra, la rétribution de Dieu. Il viendra lui-même et vous sauvera. Le salut gratuit, le plein salut dans votre âme, dans votre esprit, dans votre corps, dans vos affaires, dans votre famille, dans tout ce qui vous concerne, le salut total de la part du Seigneur au nom de Jésus. Verset 5. Alors s'ouvriront les yeux des aveugles.
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